Bienvenue à Vie progressive sur Pitchidi Radio, où nous répondons le quoi, le quand et le qui, le où, à toutes les questions sur le prog pour nos auditeurs branchés de Penticton. 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Bonjour, je suis ce qu'on appelle Pierre Davidson. Salut, à moi, c'est commonly known as Pierre Davidson. Pour notre deuxième fois, nous vous proposons une mise en vedette consacrée au grand groupe anglais de pop rock progressif The Who. For a second time, we have a feature on the great pop prog rock band from England, The Who. We started with the song I've Had Enough from my favorite release, the conceptual double album called Quadrophenia from 1973. 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Nous avons commencé par le titre I've Had Enough, tiré de mon album préféré, l'album conceptuel double intitulé Quadrophenia, sorti en 1973. Le monde le qualifiait de troisième opéra rock du groupe. Il rencontre l'histoire d'un jeune mod, nommé Jimmy, et cet album est le seul à avoir été entièrement écrit par Pete Townshend. Nous sommes ensuite passés à l'album de 1982, It's Hard. À cette époque, le batteur était Kenny Jones, et nous avons joué One at a Time. And we went to the 1982 album, It's Hard. By that time, the drummer was Kenny Jones. We played One at a Time. Les premiers enregistrements de The Who remontent à 1965, à l'époque. Le groupe était composé de Roger Daltrey au chant principal et à l'harmonica, de Pete Townshend aux guitares, au chœur et parfois au chant principal, avec plus tard des claviers, de John Entwistle à la basse et au chœur, avec plus tard quelques cuivres également, et de Keith Moon à la batterie jusqu'à sa mort en 1978. 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Nous allons maintenant parcourir plus de 50 ans de musique par ordre chronologique en commençant par une chanson très différente, assez bizarre, intitulée Armenia City in the Skies, issue de leur album de 1967, The Who Sell Out, avec Speedy King au chant principal aux côtés de Daltrey sur cette chanson. Nous faisons un bond jusqu'en 1971 avec leur album Cult Who's Next, leur cinquième opus, et nous allons écouter la chanson My Wife. We jump to 1971 and their super classic album Who's Next, their fifth release, and we will hear the song My Wife. In 1975, Pete Townshend turned 30 and was scared that he was too old for rocking. So he wrote a more introspective release called The Who by Numbers. We will play Dreaming from the Waste. You can feel the Quadrophenia vibe on this song. 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En 1975, Pete Townshend a fêté ses 30 ans et craignait d'être trop vieux pour le rock. Il a donc écrit un album plus introspectif intitulé The Who by Numbers, dont nous allons diffuser Dreaming from the Waste. On ressent une ambiance à la Quadrophenia sur cette chanson. Et on peut écouter le super jeu d'Entwistle à la basse. Il y a des lignes pas mal formidables. Nous passons à leur premier album après la mort de leur batteur d'origine, Keith Moon, remplacé par Kenny Jones. Nous sommes en 1981. L'album s'intitule Face Dances et la chanson que nous allons écouter est You. We jump to their first album after the death of their premier drummer, Keith Moon, replaced by Kenny Jones. The year was 1981. The release was Face Dances. The song we will hear is You. The next two are from the 21st century, starting with the song Fragments from their 2006 release, Endless Wire. Les deux suivantes datent du 21e siècle, à commencer par la chanson Fragments, tirée de leur album Endless Wire, sorti en 2006. Et nous terminerons avec la chanson Ball and Chain, tirée de leur dernier album, simplement intitulé Who. And we will finish with the song
Ball and Chain and their album Simply Name Who. Nous allons commencer ce segment de Who avec, we are going to prime this Who segment with Armenia City in the Sky.

Those two later albums of The Who are quite good. You should have a listen. Ces deux derniers albums de The Who sont plutôt bons. Vous devrez avoir peut-être une petite écoute. On vient d'entendre, we just heard The Who and the song Ball and Chain from the album, de l'album Who. Avant ça, before that, la chanson, the song Wire Fragments de From Endless. Avant ça, before that, You, de l'album, from the album Faces Dance. Before that, avant ça, Dreaming from the Waste de From The Who by Numbers. Avant ça, before that, My Wife de From Who's Next. Et on a débuté le tout, and we started it all with Armenia City in the Sky from the album, de l'album The Who Sell Out. On passera un long morceau de The Who tiré de leur célèbre album Opéra Rock Tommy au cours de la deuxième heure. We will have a long song from The Who from their famous rock opera album Tommy in the second hour. 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Dans notre segment érable, nous vous proposons trois titres de groupe prog de Vancouver, à commencer par le groupe de prog metal doom Dead Quiet. Nous écouterons leur single de 2023 Big Beer. Iron Kingdom s'inscrit davantage dans la catégorie des groupes de métal traditionnels, comme du heavy metal. Ils sortiront leur dernier album intitulé Shadows and Dust le 6 juin prochain. Et nous diffuserons le titre de cet album qui s'en vient, Defenders. Iron Kingdom is more in the traditional metal, heavy metal band category. 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We will play Defenders. 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The song we will hear is What Are You Going to Do? Brass Camel vient de sortir son troisième album qui porte le même nom que le groupe. Leur premier s'intitulait Brass, le deuxième Camel, et le troisième est donc Brass Camel. Ils se produiront en concert au The Hub on Martin le dimanche 7 juin. À la fin d'une nouvelle tournée canadienne qu'ils sont en train de faire, ils sont particulièrement excellents en spectacle. Je vous encourage donc vivement à aller les voir. Le morceau que nous allons écouter s'intitule What Are You Going to Do in the First Instance?

0: Ah, ouais, c'était Brass Camo et la chanson and the song What Are You Going to Do de l'album from the album Brass Camo. And they are going to be playing, ils vont jouer June 6 at the Hub on Martin. Ils vont jouer le 6 juin au the Hub on Martin. Pas le 6 juin, le 7 juin. It's going to be the 7th of June. And on June 6, though, le 6 juin, Iron Kingdom vont sortir leur album. They will come out with their album Shadows and Dust. Et ils vont sortir, they're going to come out with their Shadows and Dust album on June 6. And we heard the song et on a entendu la chanson Defenders. Et on a débuté avec, and we started with the single, avec le single Big Beer de From Dead Wyatt.
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0: Merci, Vincent. Thank you, Vincent. In a few seconds, you will hear him in music. Dans une couple de secondes, vous allez entendre en musique. A reminder that we are doing this program on the unceded territory of the Siliuk Nation. Un rappel que nous réalisons ce programme sur le territoire non cédé de la nation Siliuk. Eh bien, talking about Vincent, en parlant de Vincent, notre sympathique musicien de Similkameen, Fred Penner. Oh, oups, je veux dire l'artiste folk par excellence, Vincent Lecoin. C'est une blague entre nous. Si vous l'aviez vu au Festival Ignite the Arts, vous comprendriez pas mal bien. Il est retourné au Québec, d'où il est originaire. Son nom de scène y fait d'ailleurs référence, puisqu'il vient de Cowansville, dans le canton de l'Est. Il m'a envoyé son dernier album, et à ma grande surprise,

surprise, il s'est lancé dans le hip-hop. L'album s'intitule Dr. Vinny's Boom Pops. C'est à nouveau un album conceptuel. Son autre album, c'est aussi un album conceptuel, qui propose, je cite, « une nouvelle expérience de voyage dans le temps pour les jeunes et les moins jeunes ». Il retrace le parcours de Dr. Vinnie Boom Paps dans l'industrie musicale avec ses hauts et ses bas, ses rebondissements et ses revirements. Fin de citation. Nous allons diffuser trois morceaux de cet album. Now What, The Story Chronicles et Take a Number. 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Nous enchaînerons avec le groupe de grunge punk rock de West Kootenays, Reality Trap. Ils se produiront à Vernon au Five Phantoms Tattoo le vendredi 29 mai. Mathieu Drolet fait partie du groupe. Il a longtemps vécu dans notre région. Il est accompagné de Trevor Brown au chant et à la guitare, de Max Caillé à la basse et de Taylor Froond à la batterie. Nous écouterons Viv, extrait de leur mini 10 Slocan, sorti en 2023. Nous commençons avec We Start With Vincent.

Abruptly Stops. Ça finit pas mal carré. That was, c'était Reality Trap de leur album, from their album Slow Can, et la chanson and the song Vive. They will be playing at the Five. Ils vont jouer au Five Phantoms Tattoo le vendredi mai le 29, on Friday, May 29th. They are going to be with, ils vont être avec Tolerance, Norsu, N et Physicalist. Before that, avant ça, on a entendu Vincent de Cohen's, de son nouvel album, from his new release. Just came out just recently, I think last week or something, 2 weeks ago. And the album is called Dr. Vinny's Boom Paps. And we heard, on a entendu Take a Number, avant ça, before that, The Story Chronicles, et on a débuté avec, and we started with Now What? I was a bit flabbergasted the first time he told me that he had some hip-hop music. J'étais pas mal éberlué quand il m'avait dit ça. You know, from folk to hip-hop, there's a bit of a, you know, curve. Du folk au rap, c'est pas mal, toute une courbe. Mais ça a l'air à bien marcher. En tout cas, le premier vite écoute, c'est pas mal bon. And the first listen, it seems pretty good. 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Malheureusement, le grand groupe de rock progressif et de jazz du Manitoba, Apollo Sons, mettra fin à ses activités après son concert du vendredi 29 mai à Winnipeg au Park Theater. Ils sont venus plusieurs fois dans la vallée. Je les ai vus pour la première fois il y a des années à Oliver, au Fire Hall Brewery. C'était un super concert. À l'époque, j'avais l'impression de reconnaître des influences de Frank Zappa dans leur musique. Et le guitariste Ed Durocher était tout sourire. Il était pas mal content quand je lui ai dit ça, car Zappa, c'était son héros. En hommage, nous allons jouer deux morceaux. Le premier que nous allons jouer est A Song for Sterling, qui remonte à 2019 et figure sur leur deuxième album nommé Dawn Offerings. Et nous enchaînerons avec le morceau The Rising Sun, tiré de leur dernier album Collective Visions de 2025. As a tribute, we'll play two songs. First one we will hear is A Song for Sterling, going back to 2019, and their second release, Dawn Offerings. And we will follow it with the song The Rising Sun from their latest album, the 2025 album Collective Visions. This is, ceci est, Apollo Sons.

Apollo Sons. Great music from the super music de Apollo Sons. And we heard the song, et on a entendu la chanson de Rising Sun de l'album from the album Collective Visions. Et avant ça, before that, it was the song, c'était la chanson A Song for Sterling de l'album from the album Dawn Offerings. Again, sadly to say that if you're in Winnipeg, you might be able to see them for the last time on Friday, May 29th at the Park Theater. Vous pouvez voir le Apollo Sons pour la dernière fois si vous êtes à Winnipeg le mai le 29 au Park Theater à Winnipeg. Adieu à Durocher puis la gang. Nous sommes de retour avec les géants du pop, prog, rock de Who dans notre célèbre segment de la longue tune ici sur une vie progressive. We are back with the great pop, prog, rock band The Who in our famous long song segment here on A Progressive Life. En 1969, le groupe The Who a sorti un double album considéré comme un opéra rock mettant en scène un jeune garçon sourd, muet et aveugle nommé Tommy Walker. Cet album s'intitulait Tommy. Il a sans aucun doute été très bien accueilli à l'époque dans certains milieux et reste aujourd'hui encore un grand classique. Nous allons vous faire écouter le magnifique morceau instrumental Undertow. In 1969, The Who made a double album that was deemed to be a rock opera of a deaf, dumb, and blind kid named Tommy Walker. The release was called Tommy. It was certainly very acclaimed at that time in some circles and is still an all-time classic. We will play the great instrumental song Undertow. Ceci est. This is

One of my favorite tunes of The Who. C'était une de mes tunes préférées de The Who. C'était Undertale et ça vient de, and it comes from the album, de l'album Tommy. In 1998, the album was inducted into the Grammy Hall of Fame for historical, artistic and significant value. En 1998, l'album a été intronisé au Grammy Hall of Fame pour sa valeur historique, artistique et significative. 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Dave est dans les environs. 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We will finish with three heavier surprise songs. And even we'll mention an advisory on a very rocking segment coming up. Nous terminerons avec par trois morceaux surprises un peu plus énergétiques et nous vous annonçons même qu'un passage très rocant vous attend. These are our surprise songs. Voici nos chansons surprises.

c'est la the band is le groupe est Vicious Rain. We heard before that Desert of Limbo from the Prague post metal doom band from Rijeka, Croatia, Antropis, and their soon to be released album The Vision. It's the date of the release is June 26. Avant ça, la chanson Desert of Limbo du groupe de prog post-metal Doom de Rijeka en Croatie. Tu penses que c'est peut-être la première fois que je joue de la musique de Croatie. Antropis, et c'est le nom du groupe, s'appelle Antropis, et de leur album apparaître The Vision, dont la sortie est prévue pour le 26 juin. Et nous avons commencé avec le dernier single de 2026, Starfire, du groupe de prog rock metal de San Francisco, Six Speed Supernova. And we started with the latest 2026 single, Starfire, from the San Francisco prog rock metal band, Six Speed Supernova. So that was quite the variety we had. On a eu toute une variété aujourd'hui, de Who jusqu'au death metal, and from the Who to the death metal, and in between some prog rock jazz, entre ça, du prog rock jazz. Bon, c'était une vie progressive. Vous venez d'écouter une vie progressive. This was a progressive life. It was another fun one for me. Un autre programme qui était pas mal de fun pour moi. Salut tout le monde. À la prochaine.

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1: Yeah. Or for better.
0: But for sure for better, à long terme, là, c'est sûr et certain, mais comme... C'est pas nice, là.
1: Mm-hmm.
0: Comme... Je m'en fous pas du tout, mais je suis capable de, comme, faire la part des choses, aussi.
1: That's it.
0: C'est pour ça que je te dis, à partir de depuis genre aujourd'hui, je pense que les breaks, c'est comme... C'est correct. Ouais. It's fucking scary.
1: Yeah.
0: Mais c'est correct. Ouais. T'es que demain, je serai pas pareil.
1: Chris, moi, je te le souhaite, man. Je te le souhaite.
0: Oh my God.
1: Je te souhaite de rester de même.
0: T'es que demain, je vais genre...
1: Yeah, well. Tu sais que ces journées-là arrivent coûte que coûte, hein. Peu importe ce qui arrive... Yo, ces journées-là te rattrapent,
0: ouais,
1: te rend dedans.
0: C'est clair, c'est clair. C'est clair.
1: Tu passes au travers, après, c'est correct, tu sais. Mm-hmm. Faut juste penser qu'on va passer au travers.
0: C'est ça. C'est ça.
1: C'est juste ça.
0: C'est ça.
1: C'est juste ça, c'est-tu.

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